0: grazie, merci, se.
1: Il n'y a rien à dire, on pense qu'on a terminé. Hein?
2: Je crois terminé. Que nous arrivons au bout de cette nuit.
1: On a terminé.
2: Reaching the air.
1: On pense qu'on a terminé.

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2: 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Et les projets de barbe.

0: Wow. Wow. Wow. Bravo.
1: Bravo, bravo, fai un bel pastis. Pastis. Just wanted to say that the lawyer responded, he said yes, so we can make that arrangement we were talking about yesterday.
2: Ah, okay. Let's see what's left after after last night. But
1: no, we're not angry for that.
2: Yeah.
1: Just to say.
2: Okay, so we're gonna check this later for sure.
1: Fantastico.
2: Sì. Okay. Et ouais, la température monte dans la salle. L'excitation est à son comble. La méandre va cramer ce soir. Hein. Ouais. La méandre ne partira pas. La méandre brûlera sur place.
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1: Can you repeat, please?
2: Can you hear me, outsider?
1: Si, I can hear you. We can hear you.
2: Okay, cool.

0: grazie, merci, se.
1: Il n'y a rien à dire, on pense qu'on a terminé. Hein?
2: Je crois que nous arrivons au bout de cette nuit.
1: On pense qu'on a terminé.
2: Ouais.
1: On se voit demain matin, on va commencer à
2: demain.
1: 11h, avec les 7 de quoi ?
2: Non, demain, ça commence à 13h30, ici.
1: Ah, la madone.
2: 13h30, ici même. Et voilà. Ça va être super demain aussi. Ok. Bonne nuit à tous.
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